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1: Allez, prends ta grique. Voilà. Ensuite, là, ici.
2: Qu'est-ce que c'est, ce truc?
1: Non, mais c'est une espèce de...
2: C'est un filet de pêche.
1: C'est un filet de pêche, mais il faut passer au milieu, quoi.
2: Il faut passer là-bas. Attends, je vais aller voir jusqu'où il va.
1: Ah, il y a ça aussi, comme... Hein, tu te rappelles la Birmanie, les filets de pêche partout?
2: Ah ben oui. Ah oui, je m'en souviens, ouais.
1: Ça fait partie des autres écueils à éviter. Les filets de pêche.
2: C'était compliqué.
1: On va dire qu'il faut pas plus de 10 minutes pour aller là-bas. Donc ça sert à rien. Se mettre à l'eau trop tôt, donc on attend ici tranquille. Et on se met à l'eau, je dirais, à 4h-10. Donc on a une demi-heure.
2: Oh, ok. Tu la sens, la pression?
1: Je sens la chaleur, surtout, plus que la pression, en fait. 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
1: Allez, prends ta grique. Voilà. Ensuite, là, ici.
2: Qu'est-ce que c'est, ce truc?
1: Non, mais c'est une espèce de...
2: C'est un filet de pêche.
1: C'est un filet de pêche, mais il faut passer au milieu, quoi.
2: Il faut passer là-bas. Attends, je vais aller voir jusqu'où il va.
1: Ah, il y a ça aussi, comme... Hein, tu te rappelles, la Birmanie, les filets de pêche partout?
2: Ah, ben oui. Ah oui, je m'en souviens, ouais.
1: Ça fait partie des autres écueils à éviter. Les filets de pêche.
2: C'était compliqué.
1: On va dire qu'il faut pas plus de 10 minutes pour aller là-bas. Donc ça sert à rien de se mettre à l'eau trop tôt. Donc on attend ici tranquille. Et on se met à l'eau, je dirais, à